Bonsoir et bienvenue à l'émission French Transcendance sur les ondes de CJSW 90,9 FM. On est en train d'écouter une reprise de la version originale Voyage, Voyage. Cette reprise est par Alexandre Poulain. Comme vous savez déjà, la version originale est de Desireless. On va écouter la fin ensemble.

Et j'espère que en écoutant cette chanson, ça vous met au courant de mon thème ce soir, de voyager, des destinations de voyage. En fait, presque toutes les chansons vont porter sur une destination de voyage. Encore une fois, bienvenue à l'émission French Transcendance. Je m'appelle Philomena et bien sûr, on est diffusé en direct des studios à l'Université de Calgary. Aujourd'hui, c'est bien sûr lundi soir, le 10 août 2026. Juste pour parler un peu d'Alexandre Poulain et cette version de Voyage, c'est de son album Le Mouvement des Marées, lancé en 2013. Il est un auteur, compositeur, interprète québécois, originaire du secteur de Rock Forest de Sherbrooke. Et puis, j'aimerais aussi souligner le fait que CJSW, l'Université de Calgary, se trouve sur les territoires traditionnels des peuples de la région du traité numéro 7 du sud de l'Alberta. La ville de Calgary, appelée Mokinstis, est également la patrie de la nation métisse des districts numéro 5 et 6. Pour m'envoyer un texto, un SMS ici au studio, le numéro c'est le 403-220-3991. Ce soir, vers 18h30, je recevrai un appel de Alexandra Brassard du Réseau Santé Alberta. Alors, elle va nous parler des nouveautés et des services. Donc, restez à l'écoute pour ça dans 23 minutes. Alors, je vais commencer avec une série de destinations de voyage. Je commencerai avec, je dois tourner ma page. En fait, on va commencer au Québec. De l'album « Fin d'automne », Arpin Lépine va nous parler. Et en fait, il fait un hommage de son village natal, Saint-Félix. En fait, il y a quelques Saint-Félix au Québec. Celui-là, c'est Saint-Félix de Valois. Cet artiste, il figure montante. C'est une figure montante de la scène country rap et folk québécoise. Et puis après, nous ferons un petit tour de Québec. Nous irons à Montréal, à Saint-Henri, spécifiquement à Montréal, le quartier. Donc, on va écouter Saint-Félix, perdu à Saint-Henri. Kamouraska, un de mes endroits préférés au Québec, et puis la ville de Montréal. Donc, restez à l'écoute, s'il vous plaît, pour notre petit voyage en commençant par Saint-Félix, ici sur les ondes de CJSW 98,9 FM et partout au monde à cjsw.com.

Je suis tout mêlé dans les rues de Montréal. 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Qui n'a pas eu cette expérience pendant un voyage à Montréal? Cette chanson, c'était par l'artiste Volo de son album Bien Zarbos. Il est originaire de Tours. Volo est un groupe, en fait, c'est un groupe de chansons françaises composé des deux frères Volovitch. Frédéric et Olivier, le nom du groupe est inspiré de leur patronyme ukrainien. Alors ça, c'est où est tiré le nom Volo. On avait Kamouraska du groupe Oui, Merci, de leur album La distance n'est pas vraiment là, sorti cette année, en février. De leur page de Bandcamp, Oui, Merci, c'est avant tout cinq amis de longue date qui se retrouvent entre les barbecues improvisés, les parties de cartes afin de fabriquer une musique colorée qui les passionne. Les membres du groupe sont Gabriel Couture, Laurent Massy, Ludovic Leblond, Marc-Antoine Lavallée et Mathilde Jonkus. Tout l'album est super. L'album, encore une fois, La distance n'est pas vraiment là. Perdu à Saint-Henri est d'une artiste que j'ai découvert récemment, très, très intéressante, son histoire. Il s'appelle David Miles, de son album Devil Talking. Tout d'abord, Saint-Henri est un quartier de l'arrondissement du sud-ouest de la ville de Montréal. C'est un quartier que j'apprécie bien. C'est un peu délimité par Atwater et le canal de la Chine. David Miles est un musicien et un homme politique canadien du Nouveau-Brunswick. Il est député fédéral libéral de la circonscription néo-brunswickoise de Frédéric Oromocto depuis l'année dernière. Alors, sa musique est considérée folk, jazz, bien qu'il préfère nommer sa musique comme étant la musique roots. Et puis, on avait commencé cette série par Saint-Félix, de l'album Fin d'automne, par Arpin Lépine. Et comme vous savez, il vient de Saint-Félix de Valois. Il est 6h24. On va tout de suite retourner à la musique. Ma prochaine destination est la Saskatchewan par Ariane Marie Lemire, artiste de Edmonton, Calgary. Elle raconte de très belles histoires. On va passer tout de suite de son album « Je deviens le loup ». Voici Saskatchewan.

0: Hawaii de son album Fait quelque chose de 2005. Alors, on va juste écouter la dernière partie. Et voilà, Pépé et sa guitare. les petites dernières petites notes. Et puis, bien sûr, on avait juste avant Pépé et sa guitare, Ariane, Marie Lemire et l'autre destination, Saskatchewan. Avant que j'oublie, Pépé et sa guitare est le nom de scène de Philippe Proulx, auteur-compositeur de Saint-Basile de Portneuf au Québec. Bien sûr, comme il dit dans la chanson, il joue de l'ukulélé et bien sûr, il joue aussi de la guitare. Il est 6h31 et j'ai le plaisir d'avoir avec moi un appel direct d'Edmonton. J'accueille Alexandra Brassard, qui est agente de projet et communication du réseau Santé Alberta. Et j'espère qu'elle est toujours là. Bonsoir, bonsoir Alexandra.
1: Bonsoir Camilla, ça va?
0: Oui, ça va très très bien. Et je suis toujours heureuse d'entendre ta belle voix. Avec quelles informations souhaites-tu commencer ce soir?
1: Oui, alors, je vais commencer par dire que c'est réciproque. Moi aussi, je suis très heureuse de pouvoir discuter avec toi ce soir. Donc, on peut poursuivre avec notre ligne d'écoute imperfecte et hôtelaire parce que l'écoute ne prend jamais de vacances et qu'appeler, c'est déjà prendre soin de toi. Au 1-800-567-9699, disponible 24 heures sur 24, 7 jours sur 7, confidentiel et anonyme. Et c'est un service qui est gratuit pour le public, puisqu'il est financé en partie par le réseau Santé Alberta. Alors, rappelons que le RSA a un répertoire de professionnels offrant des services de santé en français sur son site web, rsa-ab.ca, et poursuivons avec notre programme Café de Paris, offrant un appui linguistique aux professionnels de la santé pour améliorer leurs compétences en français.
0: Merci pour ces rappels. Mais dis-moi, j'ai remarqué que votre chaîne YouTube s'était bonifiée en contenu depuis la dernière fois.
1: Oui, alors, tout à fait. Alors, vous pouvez désormais retrouver nos entrevues avec les professionnels de notre journée de la santé qui ont répondu aux questions du public ainsi que les capsules par en santé faites par des étudiants et des étudiantes en médecine de l'Université de l'Alberta, ainsi que le RSA, sur des sujets tels que le diabète, la santé mentale, le dépistage du cancer et plus encore.
0: Super, c'est vraiment une collaboration bien pertinente. Tu viens de mentionner l'Université de l'Alberta et puis il y a deux études qui sont en cours, si je ne me trompe pas.
1: Oui, en effet. Alors, les deux concernent des ressources familiales traduites en français. Donc, l'une recherche des parents francophones et l'autre des étudiants de l'étudiance en soins infirmiers francophones pour recueillir leurs documents. Alors, dans les deux cas, ils doivent écrire A, et là, c'est, on va écrire, schokt@ualberta.ca.
0: Parfait. Donc, c'est UAL. Non, j'ai vu que j'ai fait l'erreur de mon côté. Donc, je répète aux auditeurs, schokt@ualberta.ca. C'est juste?
1: Oui, tout à fait, pour l'Université de l'Alberta. Très bien.
0: Parfait, parfait. Puis avec... Mais le changement climatique, la température changeante, est-ce que le réseau a des ressources pour nous soutenir cet été?
1: On fait notre mieux. Alors, avec l'Édite Santé, on vous propose une vidéo sur les moustiques électriques. Alors, je ne sais pas si vous, à Calgary, vous avez beaucoup de moustiques, mais ici, à Edmonton, ils sont pas rares cette année. Comment se protéger, une infographie sur pourquoi sommes-nous toujours fatigués. Et vous pouvez également consulter notre fiche pour rester en santé durant la saison des feux.
0: En fait, on en a à Calgary des moustiques, mais je pense que la saison est bien pire à Edmonton vu l'appui que vous avez reçu cet été. Mais pour la saison des feux, hein. Je pense que toute la province en souffre. Alors c'est bien pratique de pouvoir consulter cette fiche, et c'est toujours sur votre site web, c'est ça?
1: Oui, tout à fait. Et puis, en plus, c'est une belle collaboration que la RSA a avec la PCM Edmonton Odenin. Matériel laboratoire.
0: Oh, c'est très cool. Merci. Puis comme toujours, tu as des infos qui sont plutôt ciblées pour la ville de Calgary. Quoi de neuf ce mois-ci?
1: Alors, vous avez le centre d'appui familial qui vous propose entre autres de la bougeotto par du petit chef, grand chef, des cafés des parents et un service de doula qui roule encore même si on est l'été. Mm-hmm. En mentionnant que le RSA lance un appel à votre audience, c'est bien important. Donc, nous récoltons vos questions que vous aimeriez poser personnellement à un professionnel de la santé. Donc, tous les thèmes sont bons et toutes les questions sont valides. Alors, vous pouvez nous les faire parvenir à info@rsa-ad.ca. Et n'hésitez pas à venir nous voir au 500G, 727 7e Avenue Sud-Ouest, à Calgary, évidemment, ou à nous appeler au 780-466-9816.
0: Alors, nos chers auditeurs, vous avez bien entendu, l'appel est lancé. Vous pouvez écrire vos questions et puis un professionnel de la santé vous répondra. C'est un service gratuit aussi, j'imagine?
1: Oui, tout à fait.
0: Parfait. Alors, merci. Tu nous laisses en grand et sur ce... Comme d'habitude, la suggestion musicale ce mois-ci, qu'est-ce que tu nous proposes?
1: Alors, je vous propose de Paris au mois d'août de Charles
0: Aznavour. Wow, OK. Tu ne sais pas ça, Alexandra, mais quand j'ai vu ta suggestion, je me suis dit, OK, je vais baser toute l'émission ce soir à des destinations de voyage parce que beaucoup de gens sont en voyage. Alors, pour la ville de Paris, comme tu sais, il y a beaucoup de chansons qui portent sur la ville de Paris. La tienne est parfaite pour notre thème ce soir. Alors, merci pour ça. Je te remercie pour toutes les informations de ce soir. Et puis, je pense qu'on va se parler dans à peu près un mois. Qu'est-ce que tu en penses?
1: Ça me va très bien.
0: OK, super, super. Alors, on va voyager dans le temps et aussi on va voyager à un autre continent avec le choix d'Alexandra. Merci, Alexandra. Et c'était Alexandra Brassard du Réseau Santé Alberta. À la prochaine. Et voici son choix pour notre émission ce soir, Paris au mois d'août de Charles Aznavour sur les ondes de CJSW 90,9 FM à l'émission de French Transcendance.

Et révélé par la saison 2024 de The Voice, Gabriel Lobon dit avoir fait de la musique depuis l'âge de 3 ans. Il dit qu'il avait commencé le classique au conservatoire d'Épinay-sur-Seine. Bien sûr, il devient une des voix montantes de la musique pop francophone. Au sujet de cette chanson, je cite ce qu'il a dit sur son site web. Il dit « Havana est une chanson d'été très feel good pour se décontracter ». Donc ça, c'était Havana, un single sorti au mois de juin l'année dernière. On a écouté Marrakech du groupe Les Trois Accords de leur album Toujours les vacances. Les Trois Accords, bien sûr, c'est un groupe de pop rock très humoristique, à mon avis, québécois, originaire de Drummondville. Même si ça s'appelle Les Trois Accords, je crois qu'ils sont 4. Laisse-moi voir. Simon Proulx, Alexandre Parr, Pierre-Luc Boisvert et Charles Dubreuil. Et bien sûr, on avait écouté le choix d'Alexandra Brassard du Réseau Santé Alberta, Paris au mois d'août, de Charles Aznavour. Donc, beaucoup de destinations de voyage différentes, des destinations au monde. Il est 6h49. Juste très rapidement pour les événements de communiquer de la communauté francophone. Je vais juste vous demander de naviguer au site de l'Alliance française afcalgary.ca. Plein de leurs événements sont déjà complets, mais il y a d'autres choses plus tard au mois d'août. Pour la cité

Les Rocheuses, ils font les 5 à 7. Ils vont reprendre ça, le 5 à 7 des francophones, le 28. Donc, encore une fois, vers la fin du mois. Pour les événements de toute la communauté sur une site, francophonie-calgary.ca, vous cliquez sur le bouton événements et vous allez trouver un grand nombre de choses uniquement pour le mois d'août. Et puis, comme on a 10 minutes, je veux faire d'autres destinations. Je dois faire Rome et Lisbonne. Donc, on va passer... Oh, une autre annonce. Je viens d'oublier, excuse. Ça, c'est une annonce très importante que je veux pas oublier. Au mois de septembre, le 19 septembre, on va organiser le 28e tournoi de pétanque pour la trophée Hubert Denis. Ça fait 28 ans que Gilles et d'autres membres de la communauté francophone organisent. C'est aussi une levée de fonds pour CGSW. $15 par personne, format en doublette. C'est dès midi 45 au Parc Glamorgan. Si vous aimeriez vous inscrire ou inscrire un groupe de vos amis, Jenny Provencher à commercial@gmail.com. Jenny, c'est J-I-N-N-Y Provencher à commercial@gmail.com. OK. Je reviens à la musique. Comme je vous ai dit, Lisbonne, Rome. On va commencer par la ville de Rome. Le titre de la chanson est Rome, de Solane, de son album Si on sombre, ce sera beau. Et puis entre parenthèses, promis. Jeune artiste française, on va écouter sa chanson et puis après Lisbonne de Peter, nom d'artiste de Peter Roy de Jonquière au Québec, de son album Ether. Mais on va commencer tout de suite avec Rome. Ici, c'est les ondes de CGSW 90,9 FM.

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1: Ok, je manque le temps de faire la chanson Lisbonne. Alors, la semaine prochaine, c'est promis, on va terminer cette série ou cette partie de l'émission avec Rome de Solane, de son album Si on sombre, ce sera beau. Parce que je dois choisir une nouveauté du chartlist CJSW. On a un titre par Pascal Obispo, un Français de Bergerac. Il y a quelques semaines, moi et Gilles, on avait passé un titre où il a chanté avec Francis Cabrel. Ici, il va chanter avec Icar. Le titre est « Viens », puis il parle de l'été. En tout cas, vous allez voir, ça rentre dans le thème. Merci d'être à l'écoute ce soir. Restez branchés pour John avec Riding Pine, qui est là. Je viens de le voir passer. Alors, on finit avec « Viens » de l'album « Héritage, volume 2 ». Voici Icar et de l'album de Pascal Obispo, le titre « Viens ». Merci et bonsoir.